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3: 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L'homme dont le monde a besoin. 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Donc il y allait droit au but, directement, parce que Salomon, ou du moins David, il était découvert que le monde besoin, eh bien, il a besoin d'avoir certaines caractéristiques. Il y a quelques bagailles que le monde a cherché par rapport à temps difficile que le monde a traversé et par rapport à description d'Adie qui était sombre de l'apôtre Paul, poussé par le Saint-Esprit, était fait dans 2 Timothée chapitre 3, comme nous t'avons hier soir. Dans les derniers jours, il y aura des temps difficiles, car les hommes seront égoïstes, amis de l'argent, fanfarons, hautains, ennemis des gens de bien, traîtres, calomniateurs, rebelles à leurs parents, irréligieux, intempérants, cruels, insensibles, ennemis des gens de bien, et ayant l'apparence de la piété, mais reniant ce qui en fait la force. Et l'apôtre Paul conclut en disant, éloigne-toi de ces hommes. Ça veut dire, ou pas besoin de danser collé avec l'homme insensible, avec l'homme cruel, l'homme qui est ennemi des gens de bien, l'homme qui est sensible, l'homme qui est tempérant. Ce n'est pas de tel Mounsa qu'on peut chercher, parce que Mounsa sont en danger, sont obstacles au progrès, sont obstacles au développement, sont obstacles à l'évolution, sont obstacles à la transformation de la société. Il n'y a pas rien qui a porté de bien. À ce moment-là, je vais répondre à une question que souvent nous soulever. 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En général, le monde, il est trompé sur solution ou bien sur réponse question ça. 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En général, il est catalogué moun dans 3 grilles, dans 3 systèmes de valeurs. Le monde, pour reconnaître yon moun, c'est 3 systèmes qu'il a utilisé. Malheureusement, ils ont passé tout à fait à côté. 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L'avoir, le savoir et le pouvoir, c'est ça dans grille d'analyse le monde que vous cataloguez comme moun. 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Ça veut dire presque 10 000 euros selon tout héros aïe, journée aujourd'hui à même, un homme chaque minute lui fait 10 000 euros. Avec dit si la travail dans la compagnie, c'est comme ça que vous payez. Donc naturellement, là, on prend un homme comme ça, avec son avoir, ses actifs, là, on prend avec toutes les richesses à que le gagne, 10 000 dollars à la minute. Donc, on connaît nos minutes. Donc, il a dit, non, si nous apprenons une heure de temps, on a besoin de 60 minutes. Donc, si vous multipliez 60 par 10 000, donc l'idée est d'avoir 600 000 dollars que monsieur touché par heure. Imaginons même qu'à Pépinet, dans la France, qu'à crasse des corps, monter des sons, lever Chaïlou, faire gros travail. Mon cher, même pendant une année difficile pour compter 10 000 euros. 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Ou bien à la seconde. Donc c'est un homme qui a fait un paquet d'euros. Monsieur se construit une maison. Maison ça, monsieur construit pour 156 millions de dollars. Autant de ça. Et puis maison, il y a 52 chambres à coucher. Une pour chaque semaine. Donc ça veut dire qu'il n'a pas dormi dans une chambre. Pendant deux semaines, parce que avec toute l'argent gagné, ou qu'à repérer. Donc on croit que c'est comme deux chambres là, Kaili. 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Il y a une chambre qui louait, s'ouvre et descend dans la chambre ça, c'est 27 000 dollars par soirée. Et après visiter la chambre, elle me garde la chambre, c'est vrai le bel. Mais est-ce que je vais gagner l'argent ça? Pour me mettre l'autre chambre hôtel pour 27 000 dollars par soirée. Et ça qui montre que le monde est fou. C'est que vous avez une réservation pour 5 ans et demi déjà. Ça veut dire même si vous avez besoin de soirée ça, il faut inscrire pour 5 ans et demi. Par contre, si vous comprenez, c'est à multiplier 5 ans et demi par 365 jours. Donc cette distance là pour t'attendre, pour ta vie jouer chambre, même si vous avez 25 000 dollars. Quelle folie. 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

Je suis l'Éternel, c'est là mon nom. Je ne donnerai pas ma gloire à un autre, ni mon honneur aux idoles. Seulement mon Dieu vous bat gloire, parce qu'il est digne de gloire. 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

0: 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Parce que dans 1 Thessaloniciens 4, verset 13 à 18, il dit une belle parole, il dit voici ce que nous vous déclarons. D'après la parole du Seigneur, c'est que le ciel lui-même a un signal donné à la voix de Nathan, au son de la trompette de Dieu descendra du ciel. Les morts en Christ. Parce que les morts en Christ, comme Auréléo, les domiciles. 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
1: 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Amen. Gloire à Dieu. Gloire à Jésus-Christ. Dieu, il est le créateur de toutes choses.
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1: 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Et quelle que soit connaissance que mon guérin serviteur, les tirer de Dieu, parce que Dieu est la source de toute connaissance.
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0: 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Monde qui croit au baptisé à sauver, mais monde qui pas croit va condamner. 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
4: 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Nous vous saluons. Et ce matin, ici, la voix de Dr. Maxime qui vous accompagne. Quand il y a la ville, il y a l'espoir. La lettre et la loi tue, mais c'est l'esprit qui vit. En elle était la vie et la vie était la lumière des hommes. Voyez votre vie avec les yeux du Dieu d'amour, non pas avec les yeux des hommes, mais à l'homme qui se confie à l'homme. Bonjour, ou même captain de nous, nous valorisons les couteaux et nous saluons matin à la gloire de Dieu. Tenez ça.
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3: Alléluia.

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1: Merci et...

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1: Bon anniversaire, l'église Béraka. 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
1: Merci beaucoup. 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

Nous annonçons avec peine la nouvelle de la mort de M. Jean Aurélien, survenu à l'âge de 96 ans en son domicile privé. Les funérailles de M. Jean Aurélien seront chantées à l'église Cherchenam, située au 15 Memorial Highway le samedi 23 mai, ce samedi. Nous présentons nos sincères condoléances aux familles et amis affectés par ce deuil, particulièrement aux membres de l'église La Foi Apostolique, dirigée par le pasteur Jean Borgelat.

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1: 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Allez. Vous aurez l'opportunité pour t'en des titouana plus tard à partir de 3h15. Aujourd'hui même, 3h15, ou t'en des titouana et à partir de 3h15 après midi avec Pasteur Samuel.

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En tout cas, je pense que c'est le monde entier qui a besoin donc cette sorte de réconciliation. Parce que nous avons besoin de ça, surtout lorsque nous avons regardé ça qui a passé un peu partout dans le monde. Un grain de bagaille qui est capable de sauver nous, c'est la réconciliation. Un grain de bagaille qui est capable d'aider nous à avancer, c'est la réconciliation. Un grain de bagaille qui est capable peut-être d'aider nous à changer. Donc, le monde ça qui est censé faire face à plein de choses. C'est réconciliation, c'est entente. 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

0: 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À la prochaine.
1: Merci beaucoup, DP. À la prochaine.
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2: 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Sans que personne n'entende le vacarme, je ris parce que la vie ne m'a pas détruit, elle m'a travaillé, comme le feu travaille le métal, avec violence parfois, avec patience souvent, mais sans jamais parvenir à éteindre cette lumière intérieure qui continue de brûler malgré les années, malgré les pertes, malgré les ruines visibles et invisibles. Aujourd'hui, je ris à gauche déployée parce que quelque chose en moi a refusé de mourir, qui est la vie. 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

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Où est-ce que tu es?

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1: 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Bonne écoute.
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1: Mesdames, messieurs, approchez. Tous les jeudis, à pareille heure, vous suivez Antenne Élégante avec Maître Guy. Restez avec nous. Don't go away. Bonne écoute. Bonsoir. 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
16: Bonsoir, Aubry. Bonsoir, communauté haïtienne. 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Chroniqueur Radio 1320, c'est un plaisir pour nous avoir jeudi, comme d'habitude, tous les jeudis de 1h30 à 2h, pour nous sous-ondre, pour nous faire antenne élégante, parler avec vous, et puis pour causer avec vous, pour saluer. 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Et ça, je me parle de l'autre côté, je me retiens dans 13-20, parce que c'est la mise en ambiance, moi. 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Et je me suis dit qu'il semblait avec moi, et là, tout le monde dit ça, et parce que c'est un monsieur qui est très doux, très simple, très logique, il va en jouer, c'est un bon à Palampil. Et n'absolue la reine, que je l'appelle la reine, c'est une personne très admirable, Madame Jessie Denis, qui est donc une reine, son style est reine, sa forme est reine, et son allure variée de ses atours est d'une reine. Je ne sais de quelle reine, si c'est la reine de l'Angleterre, ou bien si c'est la reine de Wachovia, ou bien de la princesse de Genovia. Je vous salue, Madame Jessie Denis. Voilà, Émile, je vous salue aussi, et belle vision, moi, saluez-nous. Oh, c'est la force, je ne t'ai pas entendu, ça fait longtemps. Je te salue. 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Belle émission ça, l'antenne élégante de Maître Guy par Maître Yves de Saint-Denis. Merci Seigneur pour ta bonté. Merci pour ta miséricorde. Merci pour l'énergie que tu nous as donnée, que tu as donnée à tous les chroniqueurs de la radio, qui nous a permis de nous mettre en ordre et de parler à la communauté, de leur donner des expressions de motivation et qui les touchent positivement pour qu'ils comprennent, il faut qu'ils prennent de bonnes décisions pour leur famille. Et sois avec nous, protège-nous contre les malfaiteurs, contre les vilains. Ne permets pas que leurs flèches nous atteignent. Protège-nous du mal, car c'est à toi qu'appartiennent dans tous les siècles des siècles le règne, la puissance et la gloire. Il y a des gens qui disent parfois pourquoi Jésus dans sa prière, il nous a demandé de sanctifier le nom de Dieu. C'est comme si le nom de Dieu était sale. Mais pourquoi demander la sanctification du nom de Dieu? Il y a un secret là-dedans. Vous savez que quand on diffame votre nom, il est très difficile à le réparer, à enlever cette diffamation qu'on a mise sur vous. Eh bien, Satan avait diffamé le nom de Dieu. Il a parlé au monde que Dieu est un Dieu injuste, est un Dieu mauvais, est un Dieu de dictature. Et puis le monde croyait en lui. Maintenant, quand Jésus-Christ est venu, Jésus-Christ nous a donné un travail à faire, comme lui, il commence à le faire. Il a dit que ton nom soit sanctifié. Ça veut dire notre première mission, c'est de sanctifier le nom de Dieu, enlever les malédictions, enlever la diffamation que Satan a mise dans le nom de Dieu pour que le nom de Dieu reprenne sa perfection. Notre Père qui est aux cieux, que ton nom soit sanctifié. Nous devons chaque jour sanctifier le nom de Dieu. Nous devons chaque jour exalter le nom de Dieu. Nous devons chaque jour glorifier le nom de Dieu. Il est devenu sanctifié et maintenant il a pris le pouvoir sur la terre comme il est au ciel. Le ciel appartient à Dieu comme la terre qui est entre les mains de Satan appartient à Dieu. Que Dieu nous garde humblement, qu'il nous protège, qu'il nous dirige. Que Dieu soit avec nous pour tous les restes de nos jours. Merci. Maître Gustainville, dans cette émission, la pleine élégance de Maître Guy. Nous connaissons que l'émission, ça, n'est pas possible du tout, sinon pas ça gagner un commanditaire. Mais malheureusement, nous n'avons pas un commanditaire externe. Nous avons un seul commanditaire interne que nous gagnons, c'est l'Intime Financial Services. 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

0: nous bénissons le Seigneur, nous disons merci pour la vie qui va bien me finir.
1: Ta maladie ou ton péché n'est plus un poids, Jésus est là tout près de toi.
0: Oui, il est là, il est toujours là, tout près de toi. Il faut accepter le Seigneur.

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